0: di Jean-Philippe Rameau. Avete ascoltato Quatrième Concert da Pièce de Clavecin en Concert. Chiara Banchini, violino. Marianne Müller, viola da gamba. Françoise Langel, clavicembalo.
1: François Couperin, Le Parnasse o L'Apoteose de Corelli, sonata 3 in re maggiore per archi e basso continuo. Gravement, gaiement, note égale coulée e modèrement. Vivement, note égale coulée, vivement, gaiement. Complesso strumentale London Baroque.
2: Corelli, charmé de la bonne réception qu'on lui fait au Parnasse, embarque sa joie. Il continue avec ceux qui l'accompagnent.